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1: 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Aujourd'hui, en ce jour de Pâques, 7e dimanche du mois de février, nous sommes rassemblés pour dire l'horoscope de nos frères et nos sœurs. Taureau, un peu de patience les taureaux. Les chercheurs sont en train de chercher le vaccin contre la vache folle. Entre-temps, branlez-vous. Gémeaux, le signe de la chair de ma chair. Les Gémeaux, votre ami risque de rentrer tard ce soir. Alors, soyez vachement et même bêtement indulgente. Cancer, vous n'avez vraiment pas de chance. Vous n'avez qu'une seule issue, c'est moi. Venez vers moi. Mais n'oubliez pas votre carte bleue. Les lions. Non, calmez-vous. Ne vous inquiétez pas. Vous êtes toujours à 2 heures de Paris en TGV. Vierge, continuez à faire semblant de l'être. Même si nous savons, vous et moi, ce qui s'est passé il y a 2 jours au presbytère. Enfin, les béliers. Bon, pas les bas. Où sont ma... curieux. Excusez-moi, Seigneur. Continuez à danser au coiffé là, restez à danser au coiffé là et au couvrez ça au coiffé là ou la sakimenea. C'était la première partie de notre horoscope. Désolé, mais j'ai un rendez-vous très important au presbytère. Il est où le petit Jean-Christo? Il s'est caché où le petit Jean-Christo? Jean-Christo? Jean-Christo, qui où tu t'es?

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survint alors l'année de l'enfant, ou plutôt celle de la nature, l'année d'après l'année de l'arbre, ou alors d'avant l'année Mozart. 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

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Elle avait pris dans son sommeil le chemin d'un immense palace, au pays des années sans nom, sans plage, sans route et sans montagne. Et c'est ainsi que vint la nuit.

sais plus. 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
2: Ah non, non, non, non, non, là, dans ma poche, là, j'ai un certificat certifié avec certitude. Que le centre des arts renaîtra de ses cendres comme un phénix qui renaît de ses cendres.
3: Qui vous signe ça, va?
2: Ah ben ça, c'est la nouvelle conseil de la municipalité, là.
3: Ah d'accord.
2: C'est-à-dire que c'est pas le petit, hein, c'est le grand, le patriarche qui m'a signé ça.
3: Ah, frère, merci.
2: Ah ouais.
3: Bon.
2: Et d'ailleurs, Pouillon, c'est lui qui a embauché moi, hein. Depuis hier, on a embauché en tant que vieux Jules.
3: Ah, c'est pour ça. Ou pas mon ici.
2: Ah non, on est quand vivre en bas là.
3: Et quand on est quand faire en bas là?
2: Ah ben, on est quand vivre au Jules, hein. On est quand vivre au Jules, c'est les grands sites, comme par exemple Père Lachaise.
3: Attention, et on fait mutation à Ouville là.
2: Ah, on m'a muté là.
4: Et vous content, votre Guadeloupe?
2: Ah ben ouais. Oh. Parce que bon, de toutes les façons, on s'est amené les Tizizani qui a passé, mais bon, voilà. Hein.
4: T'es qui m'était
2: Tizizani, hein.
4: Et parlez pas, monsieur, c'est du Tizizani.
3: Non.
4: Tu c'est Tizizani.
3: En bannier, il y a un cachot, ça, quoi, dit là, faut pas avoir du sang en bouche, quoi.
2: Alors, c'est quoi, alors? D'ailleurs.
3: Ça a fait combien de temps, quoi,
2: ah, bon, on est parti, ouais, ça fait longtemps, on est parti à l'époque, on voyageait avec Bubidome, hein.
3: Ah, d'accord, au parti, ouais. C'est au Bibidom.
2: Ah ouais, parce qu'en fait, le type en parti, c'est Chirac qui t'embauche chez moi. Envoie Chirac premier adjoint, envoie maire, envoie premier ministre, envoie président. Hein.
3: Oh,
2: ouais. Et dis ou bien, en tout cas, il était à Gouzinville, en tout cas, un petit jardin, en tout cas, le cochon. Hein.
3: Oh. Eh bien, il y a du nid de Tizizani qui a passé en bas là.
2: Ah, le Tizizani qui a passé ici, bon, ben, et ça, bon, il a détecté moi en bas là, il a fait moi vieux gilet, quoi.
3: Ah, d'accord. Non, oh. Ça, c'est Zizani, là, on a parlé là, c'était un cyclone qui était ici.
2: Un cyclone?
3: Ah oui, merci.
2: Un cyclone en plein mois de février, là? Le ramène jeu.
3: C'était un cyclone en plein mois de février, là, je suis là, on a dit ça, là, c'est ça.
4: Et pas non, ici.
3: Et non, un cyclone, là, enfin, il n'y a pas trouvé, non, il y a un LKP.
2: Ah bon? Et c'est quoi ça?
3: Hein?
2: C'est quoi ça?
3: Son sort d'un cyclone, il passe en l'air. Il était 44 jours qu'à manier la Guadeloupe.
2: Ah bon? Hein?
3: Mon pâté, ou pâté qu'à écouter nouvelles du tout alors?
2: Ah bon, en passant, en pâté branché.
3: Ou pas ni radio, pas ni télé?
2: Ouais, mais en pâté branché. Hein.
3: Mais non, mais encore une fois, quand vous pâté branché, toute grosse chaîne nationale, toute grosse chaîne, ils ont voyé pas un paquet de journalistes ici. Donc. Ou pâté de parler de ça ou quoi?
2: Non?
3: Beyrouth et Bande Gaza, ils ont déjà passé à brûler la Guadeloupe.
2: Ah bon?
3: Ou peut-être une balade de LKB là?
2: Non, hein?
3: Ah, mais on croit qu'on est bloqué.
2: Attends, oui. Moi, ça avec LKB, c'est Luc, Kléber et Pierre, hein?
3: Non. Mais t'as là, il y a un moyen. Ah, mais c'est un cyclone, mais un cyclone, là. L'œil du cyclone, au moment pour piper.
4: Oui, c'est la calmie.
3: Voilà. Ah bon? Au moment, là, on voit la calmie. Chut, pire, pire. Chut. Voilà calmé. Voilà calmé.
2: Oui.
3: C'est là pour piper. Zia cyclone là.
2: Ouais.
3: Amita Zila. Eli Domota.
2: Ah bon?
3: Vous partez de balayer ça?
2: Bon, attends. Allons tout de suite là. Tu sais qui monde là déjà? Tu sais qui monde là? Tu comprends donc que
3: vous partez de balayer de ça? Où t'es bloqué Paris?
4: Tu n'étais pas au courant?
3: C'est pâte.
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3: Comme il y a fait mes sandés là, on dit Bougama et Jack Vinfons.
2: Attends, arrête. On connaît très bien Jacques et Pat. Hein. Les deux petits bouts que vous avez, on connaît c'est Patrice Cancel et Jacques Tel.
3: Mais oui.
2: On connaît Pio.
3: Enfin, mais nous, voilà, comme ça, il fait Jack et Pat, mais nous.
5: Mais oui. Attends.
2: C'est d'autres qui l'ont?
3: Mais oui. Depuis un moment, quand dit ça.
5: Mais oui.
2: C'est eux qui partent et c'est eux qui Jacques.
3: Mais oui.
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2: 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J'en parle avec mon qui là. Jusqu'à présent, j'en parle avec.
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4: Bon, c'est ça. 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
6: Vous loupez

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Non, mon papa écoute, il m'a surtout tant que nous allons faire une petite soirée pour nous propier nous, pour voilà. Mais je vous invite, Tom Paul, gars, je vous invite tous les policiers à venir de cette soirée ce soir. 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Oui, qu'il y a une réunion, et pour nous tous qui rassemblés, un réunion pour nous discuter. 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
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Je savais que vous étiez tous en civil, là. 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Justement, j'ai préparé un morceau avec le maestro que je vais vous danser avec la tenue des potes. Et

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Tout ce que vous avez fait comme arme dangereuse contre l'environnement. 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Mais ce sont des fusils à l'eau. Des fusils de l'environnement. Des fusils à de l'eau. 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

0: Secrétaire. Secrétaire. Secrétaire!
1: Monsieur le maire!
0: Alors, où est ma chaise?
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1: Nous faisons l'école de la félicité. C'est ce qui fait du style. Moi, j'ai abonné mes nez au lit. Mon Dieu. 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
1: 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Mami, moi si ça, vous n'avez pas débranché moi. Si jamais moi t'ai travaillé, Dieu merci, il passe bon. Ouais, mais il y a le mot qui était tombé là. Mais c'était pas grave. Et puis moi, quand je vais ici à la galère, qui s'accabare moi d'après ça? C'est pas un Jeremy, c'est pas un Bogué, c'est pas un Boacher. On dit ça? Un Zayeur. Un Zayeur. Mais pas quand on vous blague les aïmes, aïe! Tiens, bon l'homme là, là! Tiens, bon l'homme là! Sale, sale! C'est dame! Tiens, bon l'homme là, là! Tellement que même maman, il m'a dit l'assiste à bouche! Mais oui, déjà, on était pas dans les chorégraphies! Vous savez, on va faire l'hôpital là! Chorégraphies! Qui donne? Vous avez déjà fait ça, madame? Combien de mots avez-vous fait? 12! Là, c'est un bien travail! Il m'a eu bon. Alors, déjà, on était pas là. On a fini pour accoucher. Madame, allez-y, poussez, il est obligé de faire mes genoux. Non! Poussez, madame! Non! Et à poste, non, le petit bail a passé quand même, mais vous êtes ça, sorti de plat pour vous aussi. Et puis, c'est moi ou pas, vous avez? Mais dis-je. Si bon nous le laisse tellement que si on va faire jouer dans un film d'horreur ou pas, vous êtes maquillé. Et pour ça, qui ça? Qui nous ont dernier mauvais temps qui passait là? Ouais, la boîte. Ouais, sans rien, la boîte. Dans mauvais temps passé, soit nous faisons ça, ça, et soit si bon gars là. Le capé, on va déposer un lait au chien diamant. Dans mauvais temps, on va y arriver le diamant. Si vous avez un petit bonhomme de lettres, à sa lettre, et on va constater que c'est Marie-Thérèse ou les aïeux. Je suis Zaya. Hein? Je suis peut-être des calabres, des boucabres, des cachets, mais pas Zaya. Ou pas du bien, non, non, pas Zaya. Non, mais je resplendis quand même d'une certaine beauté corporelle qui peut inciter un homme en voulant en capter le parfum. Ouais. Alors, par ça qu'il a mis en bagaille, it's good to absorb it, I absorb it. Non, à demain, mon amour. Le croisé, la mope, mon ben, mon télé. Non, mais non, quand même. Parce que je peux regarder, mais là. Quand j'étais jeune, j'étais mannequin. Ah oui! Mannequin? T'as regardé un jour, on dit mannequin? Tout partout, moi, j'ai passé au cas de moi. Ah, tu dis, il y en a 49! Ah, j'ai mal à vie, on va me passer à lui, il y en a 49!
2: C'est 60
1: bêtes, pas grave. 60 bêtes. Mais où ça qui t'a fait pour moi, là? L'être qui m'énerve le plus en pays, t'as ma vie. Depuis où au point, qui m'a fait nous mal au nom. Eh oui! J'ai été faire un Liban. Mal à faire Liban, hein? Qui s'en va dire? Ça va dire, ah bon? Qui m'a dit?
3: Milan!
1: Milan, ah merci! Là au point, là, je vous sens, c'est où, on va faire ça. C'est un
3: Milan!
1: Milan! J'ai été voir le docteur. Et puis pendant que le docteur est en train de m'occuper, il a compris, hein? Ah, madame Marie-Thérèse, il vous reste 2 mois à vivre. Madame, mon Dieu. Docteur, qu'est-ce que ce papa serait-il? Il dit, moi, je vous ai dit qu'il vous reste 2 mois à vivre. Madame, docteur, je vais réfléchir. Réfléchir. M'a dit, je vais prendre octobre-novembre 2046. Mais vous, je m'en ai pris la même point mort. Et puis, quand maman m'a dit qu'elle m'a allez faire le Liban, le bilan, là, elle fait ça, puis il me ramène pour maman, mais il m'a dit, ramène ça, ma docteur. Docteur, tu veux cette fois-ci pour madame. Elle m'a dit, qu'est-ce qu'il y a, docteur? Puis, ma madame m'a dit, vous êtes doux. Je connais ça. Mais oui, là, pas monsieur, là, ici, il dit, vous êtes doux. Dis-moi ça. Vous êtes bien, excusez-moi. Ah ok, non, c'est bien. Après, dis-moi, vous êtes pour le gagas. Pour le gagas. Là, on y a fait 200 ans. Vous êtes bien, vous êtes pour le gagas. Sorry. Et puis après, il y a des mains, dis-moi. Elle m'a dit, c'est vrai. Vous êtes en surcharge pondeuse. Ouais, bon, j'ai là. Elle dit, docteur, je sais que j'ai pris du pas. Dis-moi, vous savez ça, maman? Elle dit, mais oui, j'habite au 7e étage, il y a l'ascenseur. Et puis, maman, t'as beau, il t'a voûté mon sous-sol. Je suis obligé de monter au 7e, de répondre au 7e, puis déposer mon 5e. Maman, dit, vous avez perdu du sport? Elle dit, j'ai perdu du sport. Après un capillot, il dit, mais madame, avec le vin compris du poids, vous n'avez pas maigri, qu'est-ce que vous avez fait? M'a dit, j'ai fait de l'équitation. Je vais la peine 60 kilos pour tout. Mais c'est un monde pas carré, ça s'appelle de la grosse phobie. Moune pas carré, moune pas parce que chaque monde le fait de manière. Avant, oui, si vous m'avez dit, vous êtes. Il s'en va bien. Salut! Alors, là, le docteur a quand même choisi ma machine. Il m'a dit que ça va comme ça. Et puis après, je pars. Je rencontre des copines. Ah, Marie-Thérèse, tu sais que. Baisse. Et ouais, je m'entends. Tu peux baisser un petit peu. Voilà, le retour, tu moi. Alors, il y a quoi, maman? C'est bizarre. Alors, il y a quoi? Marie-Thérèse, tu sais le tour des gueules. Démarre, est-ce que tu voudrais venir avec nous? On dit oui. Mais j'ai connu ces femmes là, mais elle a parlé de nous. Ouais, je peux venir là. Donc moi, Coco, tchoune. On finit par les filles. Comment ça met en les gars? D'accord, ça va aller. Mais on finit par les filles. Mais ma tata, qu'on s'en va pas. Je suis parti. Et puis demain matin, nous allons acheter des maillots. Monsieur Dan, je suis descendu dans le lavin. Et puis moi, l'un côté qui m'a dit, fuis. Là, vous en faites l'autoroute, la file. Hein? Ah ouais! Comment madame, vous parlez là, là, ça? Vous parlez là? Où j'ai? C'est le bagage, madame, si tu vas la marcher. Et pour moi, en Chili, en ski, pas payer des débitrés, hein? Parce que soit il paye des débitrés, des débitrés, on va acheter un souhait. Pas fait ça. Laisse ça pour la jeunesse. Et donc, moi, je dis, ma gueule là. Mais il y a pas de petit maillot, yo. Vous savez, qui nous sait maillot à la passer comme ça? En plus, qu'est-ce que ça? Brésilien. Nous sommes dit, ah, ben, on va prendre ça qui va au plus. Mais moi, mais, madame, il là, moi, je vous dis, ma maman, elle n'a pas eu pas un maillot, personne. Parce que si je ne prends pas un maillot, là, il faut plus à 4 pièces. 1, 2, 3, 4. Paris, ça, c'est de la grosse chauffe-fobie. Au pas qu'à vous, pas internet, quoi. Mais ils ont acheté qui maillot, mais moi, même, mais quand vous demain matin, quand on donne rendez-vous à 6h sur le quai des Ports de France, on va prendre le 40, le. Qui va vous parler, on va prendre le bateau. Ouais, un camarade. T'as un camarade. Je vais vous connaître ça. Ouais, t'as fait faire au meilleur canal, hein. Mais j'en tout cas bon. Mais dis oui, je viens crier. On est même dans des 5 mois, vous avez été dans les transparents, vous avez été compté, vous avez été. Allez, qui m'a mis là? Moi, j'ai un petit gros maillot, c'est un peu ainsi. Et moi, j'ai un gros tricot blanc. Oh oui, pas de ça. Moi, j'ai un cousin, la nuit de Boca Chamaron, j'ai mis un bouquet, t'as vu? Maman, j'ai un. Maman, j'ai un. Maman, j'ai un. Là, il veut même m'aider. Johnny, viens m'aider. Si vous êtes pas mon frère, j'ai rappelé tout ça après. Je monte sur le bateau. À monter comme ça, moi, il nous a couru devant la nage, il a fait filer, il nous a couché. Ben, mais attendez, madame, restez là. Elle dit, bon, j'ai aidé. Non, restez là. Ça veut dire, si moi, il nous voit, il m'a fait, si moi, il est décapé. C'est là que tout le monde monte, il a dit, mais tu peux bouger. Mais tu vois ça au fond, c'est là qu'on nous a fait. Mais nous partis, tu vas regarder. Là, nous arrivons là, et ta plaque arrive. Déjà, tu es sonné, tu es déjà coupé, tu es déjà de l'eau. Mais tu es bien. Quand tu es petit, tu es problème, quand tu es si bon, tu es bien. Mais tu es tout bon. Et puis je vois de l'eau sur moi comme ça. Mais pas ça. Il y a un petit couple qui arrivé en mission qui a mal à l'eau. Ils se sont jamais tombés. Il y a un petit homme qui a mal à la main. J'ai dit, vol. Moi, ben, t'as une main. J'ai mal à la main. Maman, oui, chérie, papa. Le machin, les gars. Oui, je voulais dire, c'est si terrible, les tours de gueule. Oui, chérie. Ah, j'ai vu ça. Ils ont déjà placé les bouées. Oui, adorable. Vous ne pouvez pas dire si c'est pas un petit moment, mais vous allez dire. Ma cabouille. Monsieur, dame, c'est pour qui ça? Nous n'y devons pas mettre quoi, nous, et puis différence. Tout le monde avait bête mes manières. Parce que je me rappelle quand j'étais jeune. Et puis que j'avais dansé. Ha! À ça, ça. Là, tu es dans le bal là. Là, il est comme ça. J'ai pas encore quand même pas un petit mal là. Mademoiselle, vous connaissez pas ça, le panty? Non, on va pas mettre ça.
4: Et puis là, on va y venir. Pah! Il va s'en prendre la mandat de mon bouc d'après. En ce temps-là, c'était des hommes, hein? Des vrais. Ti, et puis dans sa favorite, ti moustache, ti sapate, ti. Pah! Vous m'appelez, hein? Ti chouette, là. Que quoi, pé? Hein? Et puis, vous m'avez mis pantalon, on va y venir ici, à l'âme. Vous m'avez ça, en haut. Ouais, en haut, ici. Vous n'avez pas eu de plus haut ici là. Et tout ça, ma basse, il y a mettre des scripts. Ouais, tout quand on tic. Si, dans le cas de vous arriver, m'a dit, c'est lui. Si tu es moins parti. Dis ouais, pour qui vous avez. Si elle a des petits vous allez. Mais dans le cas de l'homme, chaque jour pour l'homme, c'était des beaux soeurs, c'était des hommes. A tiens, soit on a mis un ampoule, sans ampoule, soit en bouteille la bière ou bien l'autre là. La vie là, elle connaît un jour. Mais c'était des travailleurs, des bosseurs. Katia Bougla, elle m'a dit, mon Dieu, fais bien, il m'a dit, mon danser. C'est le bon petit morceau. Katia, moi, il a fini bon. Et puis, bah, la gâte, c'est le. Gabini Gomba qui fait mademoiselle, voulez-vous m'accorder cette danse? Magadien. Non! Mais oui, pour vous pas montrer vos femmes facilement, puis mais m'a pas y montrer moi facilement. Pas pour cette fille actuellement. Vous pas nous lancer, mais c'est bien, m'a passé pour bail moi au soir. Vous n'êtes pas délicat, c'est au fils, mesdames. On dit non! Madame, ouais. Mais est-ce que je n'ai pas combiné, hein? Est-ce que c'est viré? Si. Tiens, mon moment, je vois un petit morceau à maman. Tu as senti ce que tu es dans tout le monde. La bête, la bien mangée. Tu as s'enlevé en bon matin. Vous voyez le personnage génétique? Non, c'est pour vous dire, mais ça, c'est bien. Le petit morceau à maman, vous avez bien fini bon. Mademoiselle, je dois vous avouer qu'en arrivant ici ce soir, je vous ai vu et je me suis dit que tous les anges ne sont pas au paradis. Ah! C'est! Là, vous gardez mes santé, ça, je ne pas banane. Non. Mais non, ça va partir de l'hôtel, maman. Ah, mais ça vient ça. Mais c'était des hommes, c'était des frères. Oh, je vais vous voir à sa vie. Hein? Et puis quelques temps après, le gars vient me dire, Marie-Thérèse, je peux t'inviter au resto? Elle dit, ça y est maintenant. On va connaître le resto, ça va manger 4.

0: dans ta salle, j'ai tiré la sèche et je me suis assis. Et assise dans votre enceinte, bien heureux, madame Casimir. Bonjour, monsieur, dame. Vous prendriez quoi comme entrée? On m'a dit, je suis déjà entré. Mais Maca disait ça, mais c'est un vrai homme. Il n'a pas rougi, il n'avait pas honte. Il m'a dit, Marie-Thérèse, on peut lui rentrer, qu'est-ce que tu manges? Si tu veux des acras, il m'a dit, c'est quoi les acras? Ma mère m'a dit, mais c'est bien. Où t'es qu'on a de ces acras? Moi, je dis, j'ai pris des malinades. Je me suis dit, avec de la laitue, je me dis, j'ai pris. Et puis, regardez, dans mon moyen, on pose un bol dans les tables, là, bien. Regardez, où est Nicolas, madame, on prend tuer, là. On prend verre, j'ai pas mettre là. Il m'a dit, qu'est-ce que tu fais? Il m'a dit, mais j'ai un dessert. Il dit, mais non, c'est de la mayonnaise. Mais quand même, il n'a pas machine là. Il a pris ça, il dit, je peux avoir un autre verre pour madame. Et puis, madame la bienvenue, madame. Vous prendriez quoi comme plat de résistance? C'est quoi? Mais qu'est-ce que tu veux manger? Il m'a dit, j'ai un point d'achille avec le bouillon à mourir. Il dit, mais non, Marie-Thérèse, tu peux prendre quelque chose de plus raffiné, par exemple. Alors, il m'a dit, je vais prendre ça, il dit, maintenant, il ne faut pas quelque chose. À ce moment, ça me sacrifie, est-ce que si c'était où, madame, ça aurait été pour à ce moment.
1: La bourse.
0: Ouais, la bourse, je vous parle de Dieu, la bourse. Eh bien, si c'était à ce moment-là, il dit, je prendrais une chitaille de balarou sur canapé de canassou. J'aurais pris quelque chose de... Et puis maman, j'ai tout mangé, mais... Il y avait une témoin... Excusez-moi, madame. Monsieur, vous prendrez du vin? Elle dit, oui, je prendrai. Quoi? Souka? Ça, c'est que nous sommes connectés, mais ça, il est si machin, c'est des millions, ma. Mais en tout cas, c'est Souka. Il m'a dit, mais les Souka, maintenant, je connais plus d'un pour toi. Fini, le lait, nous capalé. C'était des hommes, des...

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1: Il est 11h.

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0: mal poli.
1: L'autre jour, nous y allons faire une éducation fouzouk. Les nous est arrivé devant l'école Lucie Callot. Il y avait deux cows. Dans le premier cow, il y avait les cow-cals. Et dans le deuxième, il y avait les tifis. C'était le cow tout. Mais depuis les nouilles démarrées, le voiture ne ronflait pas. Il faisait tchou. Après, mon maîtresse est derrière moi, Fabrice.
2: Lorsqu'on arrive au Krebs, tu fais aligner tes camarades du bras. Bien que je suis Guadeloupe, mais je ré-l'intipé.
1: De toutes les façons, les noms est arrivé au Krebs. Je suis commencé à courir comme un bête à conne. Les petits bouc dans l'école, en tout genre, je démarre, il est besoin de démarrer plus vite que moi. J'ai été joli kembé par son oreille à la paix, je l'ai râlé. Après ça, le monsieur directeur court derrière mon dos tout partout.
3: Écoutez Fabrice, on en a marre de vos conneries maintenant, vous recommencez. J'ai dit que vous recommencez. Allez, venez avec moi. Un, deux.
2: Haussez la tête, baissez les épaules. Rincez les jambes, baissez les têtes. Nya.
3: Écoutez Fabrice, vous faites des jeux avec moi ou quoi?
1: Monsieur le directeur, je ne fais pas jouer. J'écoute ça, tu m'as dit.
3: Allez, on recommence. J'ai dit qu'on recommençait. Allez, haussez la tête, baissez la tête. Grignez des dents, haussez les mains. Grignez des dents, haussez la tête, ouvrez les yeux.
1: Le monsieur fait comme un jaco. Après ça, le jeu est retourné. Nous sommes rentrés dans le chaos pour nous partir. J'ai fouté tous les monomascos. J'ai chié par les chemins bois. Allez, le chien était couru. L'idée me dit, regarde droite devant moi. Je demande un gré au chien, il faut faire. Il m'a dit, you go to droite. Mais vous savez, ça j'ai vu. J'ai vu Maurgis.
2: Maurgis, c'est un vieux femme à 90 ans, hein.
1: C'est pas petit chalet, le madame en bas son jupon. Maurgis s'est habillé comme un matador. Il a commencé à faire chalet dans l'église. Je suis caché derrière un gros roche. J'ai hélé. Hé, Maurgis, dis fais un poil là.
2: Maurgis s'est commencé à regarder comme un zandoli. Maurgis s'est dit là.
4: Mais qu'est-ce que déjà c'est là, qu'est-ce qu'il y a comme ça là même? On connaît, voilà ça.
1: Je suis été à la maison. Quand je suis arrivé, je rentre en sifflotant. Qui monde je vois là avec papa? Maurgis. Bon Dieu, je me suis senti d'un état de pomme soucée. Le guédé, papa veut qualité gouba porte dans son main. Ma ogé s'était cisé là. Quand je suis essayé rentrer en douce d'après moi comme un serpent, papa m'a crié.
4: Monsieur Fabrice, venez au tribun.
1: Ma voix sombre, papa.
4: Pas commencer à trembler qu'on fait la zandouli, adieu, venez. Que bêtant de ma ogé s'en est en chimène là?
1: Papa, j'ai pas dit ma ogé s'en est.
5: On pas dit moi, yé, ça fait des ordres qui ouye. Ou vraiment la rue là, on dit moi, on dit fin poil, on n'est pas souvent à danser.
1: Aïe, aïe, aïe, mon qui sont gros, font ma cheveux blanc contre toi, je trouvais du ça.
5: Papa, ça, on dit moi, des ordres.
4: Regardez-moi, Fabrice, encore faut ton petit bon coup à toi de la tête, ou que dis-moi pourquoi dis-moi madame là ça. On m'a dit pète, maman, quatre fois.
1: J'ai pas dit ça, hein. Je te dis ça, je dis mon qui c'est maman. Tu vois pas mon qui c'est Malton? Mon qui se t'entend pas bien.
4: Qu'a dit madame là?
1: Je l'ai dit. Hé, Maurgis, dis fais un trouet là où? Tu vois ça encore, papa? Je suis un petit bouc innocent, hein? C'est Maurgis, c'est malentendu.
5: Eh bien, la prochaine fois, à quel vrai cas, okay, dis-moi?
1: Après, papa m'a gracié. Il m'a donné deux couneaux pistaches. Je suis été saisi d'un coin, moi, je le deux couneaux. Le guédé, il m'a dit, va t'habiller, il va recevoir le premier ministre, le président, avec toutes les qualités, mais le Guadeloupe. J'étais content. Il m'a dit, on va là-haut, drôme. Je connais pas la même. J'ai metté mon brité, levé mon shorty sport. Nous est parti. Les nous est arrivé devant le grand case. Je vis qu'il était grand bitin, ça ressemble au garé na poule. Je suis rentré dans ça, j'entends de le garé na poule.
2: Les passagers du vol 747 sont priés de prendre la porte à gauche. Merci.
1: J'ai dit quel bitin ça même. Le musique est recommencé.
2: Les passagers du vol 747 sont priés de prendre la porte à gauche. Merci.
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4: 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C'est moi, papa.
1: Et c'est qui mon nom, mon papa? D'après toi, je suis venu dans le 22e escargot.

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1: Allô?
2: Ah, monsieur, moi, excuse-moi de te demander pardon.
1: Oui.
2: Un petit tracassement que j'ai. Lyon, souhait.
1: Mm-hmm.
2: M'entends un gros bruit.
1: Oui.
2: Adam Jardin, moi, je l'ai regardé. Adam fait un voyage, je n'ai rien vu.
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1: Anti-avion?
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1: Ah ben, quand tu raccroches là, tu fais le 17 et tu leur dis ça.
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0: Toute personne a le droit de circuler librement et de choisir sa résidence à l'intérieur d'un État. Article 13. Moins libre. Ou quoi comprendre? La liberté consiste à faire tout ce qui ne nuit pas à autrui. Article 4.
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0: se multiplier,
1: tiennent à votre disposition.
0: Quatre lames,
1: quatre bras,
0: quatre jambes,
1: 20 orteils,
0: 20 doigts,
1: 4 têtes,
0: deux en l'air,
1: deux en bas,
0: six étoiles,
1: point,
0: c'est pas tard,
1: quittez.

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1: 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Viens là, j'ai chivé blanc, ma grand-père, vini.
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2: 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Qu'est-ce qu'on va voir?
1: Nous qu'à voir film karaté, le manchou de Shaolin.
2: 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Les manchous de Choumichou! On ne sait pas rien pour faire. On l'a dit, mon âme, vous menez vous en film instructif, ou ramenez-vous les manchous de Shaolin. Oh! Mais qui couille, on a des malfoutiers sans. Toute la journée, on va dans la merde, et on a les manchous des chabobines. Quant à toi, maman, faut pas te mêler dans ça. Papa et moi, nous sommes des grandes personnes. Bon. Les nous arrivés devant le cinéma RES, il y avait un grand monsieur long, gros, mec, devant le pote. Il est venu, il a arraché le ticket de mon papa. Je compris, aller m'en papa. Je lui ai donné un compte dans son doigt. Après ça, nous est rentré dans le cinéma. Il y avait un long nègre à la pointe là. Il comprend pas même pas rien dans le cinéma. Il y a comme papa, ils sont. Le guédé, nous est arrêté, nous est rentré, nous est saisi. Quand nous est saisi, je regarde devant moi sur le écran. Il y a un monsieur, il fait logis macaque. Le monsieur, il commence à grigner avec son dentier en l'eau. Le monsieur commence à dire, il dit. J'ai dit, papa, le monsieur va attraper un malcadic, allons partir. C'est à présent le monsieur commence à dire, il dit même. Le monsieur mettait son main dans son tourané. Après ça, nous est cisé. Mais depuis un bon petit moment, je suis cisé là. Je suis un petit me étrangle. Un putain, me coince. J'appelle papa, il n'entend pas, marche. C'est cinéma, il est venu regarder. Papa, mon pauvre fils là, j'ai tombé.
1: Fabrice, gardez-moi, pas là, cela, comment tu m'as croyé là, après ça. Achète pour un fils là, ça, Fabrice.
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1: 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De petit pêche-pirette qui m'a tiré, mon frère. 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
2: 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Depuis 4 ans, il loupe-pe et rentre. Le jour, on m'a donné une petite voiture, je t'ai dit chez maman, c'était pas maman, hein?
1: Garde-moi, Fabrice. Dès aujourd'hui, ou que veuillez mon cas entrer et sortir ce temps?
2: Je vais veiller même.
1: Mais c'est ça pour faire.
2: 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Je travaille pas pour rien, moi. Même si c'est toi qui apporte les manger ici dedans. Si tu me donnes faire ce travail-là, si crève mon Dieu.
1: 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Au cas du moins, combien papa en a encore une fois?
2: 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Et du fond vin.
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0: Il est 20h.
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1: Merci de votre présence à cette réunion de la Confédération nationale du logement, où, une fois de plus, nous sommes là pour dénoncer et mettre au grand jour un problème récurrent de logement insalubre et de promiscuité malsaine. Comme ça, tu peux voir, moi, j'ai un pile de dossiers sur mon bureau, que les tellement haut que bientôt sera plus haut que l'immeuble du bailleur social qui rase derrière. 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Alors, nous va commencer par le monsieur là-devant, là. Que les nouveaux.
2: Il est 21h.

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0: Hein?
1: Bébé?
0: Oui.
1: 7 kilos.
0: Et maintenant, tu passes combien?
1: 107.
0: Vous voyez ça? Vous voyez quand maman va faire? Tu payes 107 kilos. Tous ces miss-là qui t'a à côté à là, il y aura fait pour un sac ciment 50 kilos. Ça veut dire que en disant à où, où j'ai mis deux miss. Franchement, on peut disqualifier. Tu comprends? Dis maman, arrêtez avec ça. Tu dis à ta maman, là où elle dit qu'on s'accueille un coucou à Michel Sisson, il ne peut pas voyer un salami. D'accord? Bon. Parce que moi, on va comprendre. Maman, on passe à bon butin. Laisse-moi te dire. Le corps humain a besoin de lipides, de glucides, de l'eau et de l'alcool. À faible quantité. Pourquoi il y a un problème avec l'alcool là? Parce qu'on dit, de l'eau, on dit tout le temps, et là, il va à l'alcool, il va caper, il a un problème. La nuit, là, c'est ça qu'avant moi. Alors tu dis à ta maman que le corps humain a besoin de tout ça. Comprends? Parce que ça n'est pas ça. Maman, on va au soupe toute la journée. Pour me dire. Tout régime qui ni maman connaît. Régime pour faire tête à maigrir qu'on est. Régime pour faire tête à maigrir qu'on est. Régime pour s'amener un catalogue ou qu'on est. Comme si le monde fait en série. Chaque monde, j'ai yoyé, il faut que tu sois fier de ce que tu es. C'est simple ça. Parce que ça, maman, pas ça. Ce que ta maman ne sait pas, c'est que graisse, ça coûte chien gros. Pourquoi tu dis, allez, casse, allez. Il n'est pas parti. Ça, en deux semaines, si vous faites 100 kilos, ou j'ai 5 ans. Ça clair. Mais il faut savoir que il coche un crayon. Là, on voit, on dit qu'on s'est allé caler, mais quand il reste 6 ans côté carton. Et quand fait l'entour, vous faites l'entour, comme on dit, ou quand descend, nous j'ai oublié, c'est là où on mettait. Et bien là, on va vous virer parce qu'un chimène là, on te mettait là parce qu'on oubliait. Il te dit une vague à ça. Et là, on va vous voir les cabines. Il a rassemblé toutes les amis. Hein. Les cabines avec parents, famille et amis. Alors là, on va sortir à 50 kilos, on va monter au moins à 150. Alors dis-moi, moi, arrêtez avec la femme régime là, le cabaret là. Parce que ça va faire bien. Et laisse-moi te dire quelque chose. Pourquoi ton papa ne va pas te chercher? Pourquoi c'est toujours ma maman qui a demandé rendez-vous en service? Pourquoi ton papa ne va pas te chercher?
1: Mon père?
0: Oui.
1: Mon père, il est mère.
0: Ah bon? Alors parce que papa ou son mère, il va nous donner ce jour en manifestation. Ton papa est maire dans quelle commune?
1: Hein? Non, il est maire. Il est maire dans la mer, il a perdu son vie. Mais maire. Il est mère.
0: braille, braille, braille, braille. Et Dieu, quand on passait devant Jésus, ton papa est décédé. Et bien, ton papa est mort.
1: Il est mouru.
0: C'est pas grave. C'est moi qui voyais chercher, c'est moi qui t'ai cherché. Alors, vas-y et dis à ta maman que j'arrive derrière. Laisse-moi te dire. Laisse-moi te dire. Pas normal. Mais pourquoi jamais tu n'as pas fait ça? Quand ils font un sprint alors, et bien marche normalement, comme tout le monde. Oh, ah, il voyait beau. Moi, franchement, tellement je suis trop petit ça quand même, je suis trouvé ça pas normal. Parce que là, on a regardé là. Mais on a regardé bien, on va revenir sur l'hôpital ici. Et là, ça, tu vas dire.
2: Maman, moi, condamné. Il est 23h.

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0: entendre ça à la radio.
1: Ah non, non, non, non, non. Là, dans ma poche, là, j'ai un certificat certifié avec certitude. Que le centre des arts renaîtra de ses cendres comme un phénix qui renaît de ses cendres.
0: Qui vous dit signer ça va?
1: Ah ben ça, c'est la nouvelle conseil de la municipalité, là.
0: Ah d'accord.
1: C'est-à-dire que c'est pas le petit, hein, c'est le grand, le patriarche qui m'a signé ça.
0: Ah, frère, merci.
1: Ah ouais.
0: Bon.
1: Et d'ailleurs, Pouillon, c'est lui qui a embauché moi, hein. Depuis hier, a embauché en tant que vieux Jules.
0: Ah, c'est pour ça. Ou pas mon ici.
1: Ah non, on est qu'à vivre en bas, là.
0: Et quand on est qu'à faire en bas, là?
1: Ah ben, on est qu'à vivre Jules, hein. En tout cas, vu c'est les grands sites, comme par exemple Père Lachaise.
0: Attention. Et on fait mutation à Ouville, là.
1: Ah, on m'a muté, là.
2: Et vous content, votre Guadeloupe?
1: Ah ben ouais, oh. Parce que bon, de toutes les façons, on s'est amené les Tizizani qui a passé, mais bon, voilà. Hein.
2: T'es qui m'était?
1: Tizizani, hein.
2: Et parlez pas, monsieur, c'est du Tizizani.
0: Non.
2: Tu c'est Tizizani.
0: En bannier, il y a un cachot, ça, on dit là, faut pas avoir du sang en bouche, quoi.
1: Alors, c'est quoi, alors? D'ailleurs.
0: Ça a fait combien de temps, Bati?
1: Ah, bon, on parti, ouais, ça fait longtemps, on parti à l'époque, on voyageait avec Bubidome, hein.
0: Ah, d'accord, on parti ici, ouais. Et au Bubidome.
1: Ah, ouais, parce qu'en fait, le type en parti, c'est Chirac qui t'embauche chez moi. On voit Chirac premier adjoint, on voit maire, on voit premier ministre, on voit président, hein.
0: Ah,
1: ouais, et. Dis ou bien, en tout cas, il était à Gouzinville, hein, t'es dit un petit jardin, en tout cas, le cochon, hein.
0: Oh. Eh ben, il y a du nid de Tizizani qui a passé en bas là.
1: Ah, le Tizizani qui a passé ici, hein, bon, ben, et ça, bon, il a détecté moi en bas là, il a voyé moi vieux gilet, quoi.
0: Ah, d'accord. Oh. Bon, ça, c'est Zizani là, on a parlé là, c'était un cyclone qui était ici.
1: Un cyclone?
0: Ah oui,
1: merci. Un cyclone en plein mois de février là? Le ramène jeu.
0: C'était un cyclone en plein mois de février. Là, je suis là, dit ça, là, c'est ça.
2: Et pas non, ici.
0: Et non, un cyclone là, enfin, il n'y a pas trouvé non, il y a un LKP.
1: Ah bon? Et c'est quoi ça?
0: Hein?
1: C'est quoi ça?
0: Son zone de cyclone, là, il passe en l'air. Il était 44 jours qu'à manier la Guadeloupe.
1: Ah bon? Hein?
0: Bon. Mon pâté, ou pas t'es qu'à écouter nouvelles du tout alors?
1: Ah bah en passant, on pâté branché.
0: Ou pas ni radio, pas ni télé?
1: Ouais, mon pâté branché.
0: Mais non, mais encore une fois, quand vous pâté branché, toute grosse chaîne nationale, toute grosse chaîne, vous voyez pas un paquet de journalistes ici. Ou pas t'es parler de ça ou quoi?
1: Non?
0: Beyrouth et Bande Gaza, y'a t'es qu'à passer à brûler la Guadeloupe.
1: Ah bon?
0: Ou pas t'es parler de LKB là?
1: Non, hein?
0: Ah, mais y'a quoi encore bloqué?
1: Attends, oui. Moi, ça avait le capé, c'est Luc, Clébert et Pierre, hein?
0: Non. Mais t'as là, il y a un manier, mais c'est un cyclone, mais un cyclone, l'œil du cyclone, au moment pour piper.
2: Oui, c'est la calmie.
0: Voilà. Alors, au moment, là, on voit la calmie. Chut, pire, pire. Chut, on voit la calmie. Chut, là, on voit la calmie.
1: Oui.
0: C'est là pour piper. Zia cyclone, là.
1: Ouais.
0: À mi-temps, là, Elie Domota.
1: Ah bon?
0: Ou pas t'en balayer de ça?
1: Bon, attends. Allons tout de suite là, tu sais qui moune là déjà. Tu sais qui moune là? Je comprends donc que
0: tu pas t'en balayer de ça? Ou t'es bloqué par lui? Tu n'étais pas au courant?
3: C'est Pat.
1: Tu sais qui moune?
3: Pat, comme il y a fait mes sandés là, on dit Bougamo et Jack, Vin Fons.
1: Attends. On connaît très bien Jacques et Pat. Hein. Mais deux types vous avez, on connaît Patrice Cancel et Jacques Tel.
0: Mais oui.
1: On connaît Pio.
0: Oui. Enfin, mais nous, là, comme ça, il fait Jack and Bat, mais nous.
4: Ah oui. Attends.
1: C'est d'autres qui l'ont?
0: Ben oui. Depuis un moment, quand il dit ça.
4: Mais oui.
1: C'est eux qui partent et c'est eux qui jouent?
0: Mais oui.
1: Jack and Bat qui l'a? Attends, Jack and Bat qui l'a? Et son enfant ou les bajotes? C'est Jack and qui l'a?
0: Mais oui.
1: Et son enfant ou les bajotes? Et son enfant avec qui l'a qui l'a?
0: Non.
1: J'en parle avec le monde.
0: Non, nous pas avec
1: le monde. Mais regarde, j'en parle avec le
0: monde. Non.
1: Attends. J'en parle avec le monde qui là. Jusqu'à présent, j'en parle avec.
0: Non.
1: Avec qui?
2: Bon, si ça. Vous dites si.
0: Mais non.
1: En chat et en os.
0: Bon, si ça. Enfin, ou plutôt en os qui en chat, mais c'est.
2: Bon, c'est ça.

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